C'est une chanson qui a pour titre Le Moribond de Jacques Brel.